0: Cette plateforme prend pas pas du tout.
1: On va pas le dire.
0: Can you show me clear? I see.
1: Perfect.

0: c'est pas propre, quoi.
1: Quand je mets quoi?
0: Il y a une chambre très bizarre, mais je m'en propre.
1: Oui, oui.